0: L'eau est essentielle à la vie. Elle alimente nos écosystèmes, sert de base à notre agriculture et nous permet de répondre à nos besoins les plus fondamentaux. Pourtant, la pollution de l'eau reste un problème de taille dans le monde entier. Le ruissellement d'origine agricole, des écoulements d'eau de pluie non absorbés par le sol et chargés en sédiments et éventuels produits, ainsi que les déchets industriels et la pollution plastique, dégradent la qualité de nos masses d'eau et entraînent ainsi de graves problèmes écologiques et sanitaires. 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Dans cet épisode, nous aborderons un sujet qui nous concerne tous, la pollution de l'eau. Nous verrons ce que l'Union européenne met en œuvre pour restaurer la qualité de nos fleuves, de nos lacs et de nos mers.
1: Les causes de la pollution de l'eau sont nombreuses. Les sites industriels libèrent des produits chimiques directement dans les rivières et les lacs. Les activités agricoles entraînent le rejet d'engrais et de pesticides dans les cours d'eau. Les zones urbanisées génèrent des écoulements d'eau pluviale contenant du pétrole, des métaux lourds et d'autres polluants. Et n'oublions pas le plastique, il dégrade la vie marine et se décompose en microplastiques qui sont omniprésents dans nos systèmes d'eau. Tous ces polluants perturbent les écosystèmes, nuisent à la faune et à la flore et présentent des risques importants pour notre santé. Une eau contaminée peut provoquer des maladies, avoir une incidence sur la sécurité alimentaire et réduire la biodiversité. L'Union européenne a mis en œuvre plusieurs politiques et initiatives clés visant à protéger et à améliorer la qualité de l'eau. L'une des plus importantes est la directive cadre sur l'eau. Cette directive fixe comme objectif que toutes les masses d'eau des pays de l'Union retrouvent à la fois un bon état écologique et un bon état chimique. Elle identifie les polluants les plus dangereux et fixe des normes pour les réglementer. C'est ensuite aux pays de l'Union de surveiller la présence de ces substances dans leur masse d'eau. Depuis son adoption en 2000, la directive cadre sur l'eau est la principale législation qui encadre la protection de l'eau dans l'Union. Elle encourage la coopération entre pays voisins pour gérer les fleuves et autres masses d'eau qu'ils partagent.
0: Contre la pollution des eaux, l'Union européenne dispose également de la directive sur le traitement des eaux urbaines résiduaires. Ces eaux usées urbaines sont l'une des principales sources de pollution de l'eau lorsqu'elles ne sont pas collectées et traitées conformément aux règles de l'Union. Elles contiennent des matières organiques, des produits chimiques nocifs, des polluants issus des secteurs pharmaceutiques et cosmétiques et peuvent même être contaminés par des bactéries et des virus. La directive sur le traitement des eaux urbaines résiduaires vise à protéger l'environnement contre les effets néfastes des eaux usées des villes et du secteur industriel. Elle fixe des exigences en matière de collecte, de traitement et de rejet de ces eaux, et les pays de l'Union doivent veiller à ce que toutes les agglomérations respectent ces normes. L'Union européenne soutient également des initiatives avec ses programmes de financement. Citons par exemple le programme LIFE, l'instrument de financement de l'Union pour l'action environnementale et climatique. Cet instrument a notamment financé plusieurs projets pour améliorer le traitement des eaux usées urbaines et ainsi réduire les rejets de substances nocives dans les rivières et les lacs. Ces projets s'alignent parfaitement sur plusieurs stratégies et réglementations clés de l'Union européenne, comme la stratégie en faveur de la biodiversité à l'horizon 2030, la directive cadre sur l'eau et le règlement sur la restauration de la nature.
1: Enfin, n'oublions pas que nous avons nous aussi un rôle à jouer. Des gestes simples comme réduire l'usage du plastique, éliminer correctement les matériaux dangereux et encourager les pratiques durables peuvent contribuer à ce que nos eaux restent propres. Avec la campagne Waterwise EU, l'Union cherche à sensibiliser le public à la pression croissante exercée sur les systèmes d'eau européens qui entraînent des pénuries d'eau et à la nécessité d'une gestion durable de l'eau.
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0: 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Acordând prioritate redresării economice, politicilor climatice și valorilor democratice, Uniunea se află într-o poziție favorabilă pentru a face față situațiilor complexe din viitor.
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2: Lux, le prix cinématographique européen du public 2026. Le rideau se lève sur la sélection 2026 du prix Lux du public. Les cinq films en lice sont Christie, Death, It Was Just an Accident, Love Me Tender et Sentimental Value.
3: Christie est un drame écrit et réalisé par le réalisateur et photographe irlandais Brendan Canty. Christie et Shane, deux frères placés par les services sociaux qui ont vécu une enfance difficile et n'ont plus de contact, se retrouvent soudainement à vivre sous le même toit. Ils doivent désormais se réconcilier avec leur passé, tandis que Christie fait des choix pour son avenir.
4: Do you have any idea what you've thrown away, boy? You're never gonna get a foster home like that again.
5: You're Shane's brother, aren't you?
6: I am, yeah. Christie.
3: Le film a été présenté en première mondiale lors de la 75e édition du Festival international du film de Berlin, la Berlinale, et a remporté le Grand Prix dans la section Génération 14+, destinée aux jeunes. Il a aussi remporté le prix du meilleur film irlandais au Festival du film de Galway en juillet 2025.
2: Death est un film dramatique espagnol de 2025, écrit et réalisé par Eva Libertad. Il s'agit de la suite du court-métrage du même nom, qui a été sélectionné pour un prix Goya en 2023. Angela, une femme sourde travaillant dans la campagne espagnole, attend un enfant avec son compagnon entendant, Hector. Cette grossesse ravive ses inquiétudes quant à la maternité et à sa capacité à communiquer avec sa future fille. La naissance déclenche une crise au sein du couple car Angela doit apprendre à élever sa fille dans un monde qui ne répond pas à ses besoins.
7: Lia. Bonito. Un poco modernillo.
2: Le film a été présenté en première mondiale à la 75e Berlinale, où il a remporté le prix du public de la section Panorama pour le meilleur long métrage et le premier prix décerné par la Confédération internationale des cinémas d'art et d'essai.
3: It Was Just an Accident est un thriller de 2025 écrit et réalisé par le réalisateur iranien Jafar Panahi. Il s'agit d'une coproduction entre l'Iran, la France et le Luxembourg. Au milieu de la nuit, Vahid reçoit dans son garage une voiture endommagée. Un son le mène à croire que le conducteur de la voiture est un fonctionnaire qu'il a un jour torturé. Mais comme il n'a jamais vu son visage, il ne peut pas en avoir la certitude. Le film a été présenté en avant-première mondiale, en compétition officielle au 78e Festival de Cannes, où il a remporté la Palme d'Or.
2: Love Me Tender est un drame français écrit et réalisé par Anna Cazenave-Cambet. Clémence, une femme séparée de son mari,

Maria Corina Machado, dirigeante des forces démocratiques au Venezuela, et Edmundo González Urrutia, président élu, sont les lauréats 2024 du prix Sakharov du Parlement européen pour la liberté de l'esprit. Ils représentent l'ensemble des Vénézuéliens, à l'intérieur et à l'extérieur du pays, qui luttent pour la liberté et la démocratie. Maria Corina Machado a remporté les primaires vénézuéliennes en 2023. Elle aurait donc dû pouvoir se présenter comme candidate de l'opposition démocratique aux élections présidentielles de 2024. Cependant, après avoir été arbitrairement disqualifiée par le régime vénézuélien, c'est Edmundo González Urrutia qui est devenu le candidat de l'opposition. La période précédant les élections a été marquée par une répression généralisée, notamment des mises à l'écart politiques, des arrestations et des violations des droits de l'homme. Le président vénézuélien sortant, Nicolas Maduro, s'est déclaré vainqueur des élections, mais ses résultats ont été contestés par des observateurs indépendants, y compris par les Nations Unies. Dans une résolution de septembre 2024, le Parlement européen a finalement reconnu Edmundo González Urrutia comme étant le président légitime du Venezuela. Dans un climat de protestation et de répression politique, Maria Corina Machado a dû entrer dans la clandestinité pour sa propre sécurité. Le 2 septembre 2024, un tribunal vénézuélien a émis un mandat d'arrêt contre Edmundo González Urrutia. Une décision condamnée à l'échelle internationale. Edmundo a dû partir pour l'Espagne, où il a obtenu l'asile. Les deux autres finalistes étaient l'association israélienne Women Wage Peace et l'association palestinienne Women of the Sun, dont l'objectif est de promouvoir la paix au Moyen-Orient, ainsi que le docteur Goubad Ibadoglou, un universitaire et militant de la lutte contre la corruption en Azerbaïdjan, qui a été arrêté en 2003 après avoir critiqué l'industrie azerbaïdjanaise du pétrole et du gaz et avoir créé une fondation pour restituer les ressources publiques détournées. Le prix Sakharov pour la liberté de l'esprit a été créé en 1988 pour rendre hommage à des personnes et organisations qui défendent les droits de l'homme et les libertés fondamentales à travers le monde. Il porte le nom du physicien et dissident politique soviétique Andrei Sakharov. Le lauréat du prix remporte la somme de 50 000 euros. 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

0: La traite transatlantique des esclaves a duré plus de 400 ans et a touché plus de 15 millions de personnes. Elle constitue un chapitre sombre et douloureux de l'histoire. Il s'agissait d'un système d'échange triangulaire entre l'Europe, l'Afrique de l'Ouest et les Amériques. Et bien qu'il ait été aboli au début des années 1800, ses effets sont toujours visibles aujourd'hui. Les idéologies racistes qui étaient utilisées pour justifier et perpétuer la traite des esclaves façonnent aujourd'hui encore les attitudes et les comportements discriminatoires.
1: Dans ce podcast, nous honorons la mémoire des victimes de l'esclavage et de la traite transatlantique des esclaves. Et nous découvrons comment ce sombre chapitre de l'histoire continue d'influencer le monde qui nous entoure.
0: Commençons par nous replonger dans le passé. Au XVIIIe siècle, Haïti est une colonie française au cœur des Caraïbes où les Africains réduits en esclavage endurent les pires horreurs. Originaires essentiellement des régions d'Afrique de l'Ouest, ils doivent survivre à de longues journées de travail. Les blessures, les maladies, les violences et la malnutrition sont leur quotidien. À cette époque, les idéaux de la Révolution française, liberté, égalité, fraternité, font naître un désir de liberté dans les cœurs des Haïtiens. Mais les puissances coloniales telles que l'Espagne et la Grande-Bretagne soutiennent des factions différentes pour servir leurs intérêts dans le pays, et la colonie se transforme en champ de bataille. Un homme va émerger au cœur de la tourmente. Il s'agit de l'ancien esclave Toussaint Louverture qui rallie ses compatriotes haïtiens derrière lui pour mener la révolution entre 1791 et 1804. La révolution haïtienne est finalement couronnée de succès et le peuple haïtien gagne son indépendance par rapport à la France. Haïti devient le tout premier pays à avoir été fondé par d'anciens esclaves. Ce moment historique marque la fin de l'esclavage en Haïti et va résonner bien au-delà des côtes de l'île. La révolution haïtienne contribuera d'ailleurs à l'abolition de la traite transatlantique des esclaves.
1: Après ce plongeon dans le passé, revenons maintenant au présent. Chaque année, le 25 mars, l'ONU célèbre la Journée internationale de commémoration des victimes de l'esclavage et de la traite transatlantique des esclaves. Cette journée nous permet de nous rappeler les atrocités qui ont été perpétrées et de rendre hommage à ceux qui ont souffert et qui sont morts de l'esclavage. C'est aussi l'occasion de sensibiliser les jeunes aux dangers du racisme et des préjugés. Le secrétaire général des Nations Unies, Antonio Guterres, a déclaré
2: « Millions of African children, women and men were trafficked across the Atlantic. »
0: Emmenés de force depuis l'autre côté de l'Atlantique, des millions d'enfants, de femmes et d'hommes d'Afrique ont été arrachés à leur famille et à leur pays d'origine. Leurs communautés ont été déchirées. Leur corps a été réduit à l'état de marchandise. Ils ont été privés de leur humanité. L'histoire de l'esclavage est une histoire de souffrance et de barbarie dans laquelle l'humain apparaît sous son pire jour. Mais c'est aussi une histoire de courage immense, qui montre l'être humain sous son meilleur jour. À commencer par les personnes réduites en esclavage qui se sont révoltées malgré des obstacles incommensurables, puis par les abolitionnistes qui ont dénoncé ces crimes odieux. Et pourtant, l'héritage de la traite transatlantique des esclaves nous hante encore aujourd'hui. Nous pouvons établir un lien direct entre les siècles d'exploitation coloniale et les inégalités sociales et économiques d'aujourd'hui. Et dans la haine que le suprémacisme blanc ravive aujourd'hui, nous pouvons reconnaître les stéréotypes racistes utilisés pour justifier le caractère inhumain de la traite des esclaves. Il est de notre responsabilité à tous de lutter contre le racisme hérité de l'esclavage.
1: L'éducation joue un rôle crucial dans la lutte contre le racisme et les préjugés. C'est pour cette raison que l'ONU insiste tant sur l'importance des initiatives éducatives, qui enseignent aux générations futures les causes et les conséquences de l'esclavage et qui soulignent les leçons que nous avons tirées de cette période sombre. Par exemple, pour éduquer les citoyens et les sensibiliser, il est important d'utiliser le vocabulaire approprié. Voilà pourquoi, ces dernières années, les historiens ont cessé d'utiliser le terme « esclave » pour lui préférer l'expression « personne réduite en esclavage ». Il l'utilise pour souligner l'humanité même que ce système brutal d'esclavage tentait d'éradiquer. Grâce à des initiatives telles que le projet de l'UNESCO intitulé « Les routes des personnes mises en esclavage » lancé en 1994, ou encore la Journée internationale de commémoration de l'esclavage et de la traite transatlantique des esclaves, des efforts sont déployés pour explorer l'histoire et les conséquences de l'esclavage dans le monde.
0: De plus, l'ONU a fait de la période 2015-2024 la décennie internationale des personnes d'ascendance africaine, afin de répondre aux défis auxquels ces personnes sont confrontées aujourd'hui, y compris le racisme systémique et la discrimination. Cette décennie internationale vise à promouvoir le respect des droits de l'homme, à célébrer les contributions des personnes d'ascendance africaine et à renforcer les cadres juridiques pour lutter contre le racisme.
1: En juin 2020, le Parlement européen est devenu la première institution internationale à reconnaître la traite transatlantique des esclaves et l'esclavage comme des crimes contre l'humanité. Dans une résolution adoptée à une très large majorité, les députés ont invité les institutions et les États membres de l'Union européenne à reconnaître officiellement les injustices du passé et les crimes contre l'humanité connus contre les personnes noires et de couleur. L'éducation occupe également une place prépondérante dans cette résolution, puisque les députés y recommandent notamment d'inscrire l'histoire des personnes noires et de couleur dans les programmes scolaires. En outre, chaque année, autour du 25 mars, le Réseau européen contre le racisme organise en collaboration avec le Parlement européen et la Commission européenne la semaine de la lutte contre le racisme et de la diversité. L'objectif de cette semaine est entre autres de fournir des réparations financières, socioculturelles et psychologiques aux descendants de ceux qui ont enduré l'esclavage. L'histoire de l'esclavage et son héritage raciste persistant continuent d'avoir des conséquences sur la société aujourd'hui. Il est crucial de se souvenir du passé et de commémorer des militants comme Toussaint Louverture, qui a mené la lutte contre l'esclavage en Haïti. Grâce à l'éducation et à une action coordonnée tant au niveau international qu'européen, des efforts sont déployés pour lutter contre le racisme, sensibiliser, promouvoir l'égalité et créer une société plus inclusive et plus juste pour toutes et tous.
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7: Grecko-niemiecko-brytyjskie konsorcjum dziennikarzy zdobyło nagrodę imienia Daphne